Maintenant, je voudrais poser un slam, livrer des mots sans état d'âme. Tous les goûts sont dans la nature. Il faut suivre ses passions car elles ne s'expliquent pas, elles se vivent. Nous, on aime à répertorier les styles, les couleurs et les genres sans a priori. Qu'on aime le rock, le hip-hop, la chanson ou l'électro, la musique est un cri qui vient de l'intérieur.

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0: était trop vert. Elle a mangé trop.
1: L'article dit que ce sont des créatures mythiques belges appelées schtroumpfs, découvertes par Peyot.
2: Ça dit aussi qu'ils portent bonheur, comme les petits lutins dans les contes de fées.
1: Pour résumer, vous venez d'une forêt magique, vous habitez dans des champignons surdimensionnés.
3: Oui.
1: Vous êtes pourchassé par un méchant sorcier.
3: Exact.
1: Vous êtes coincé à New York jusqu'à la prochaine lune bleue.
3: Parfaitement.
1: Et vous aimez utiliser le terme extrêmement imprécis de schtroumpf pour dire à peu près tout. Bien schtroumpfé!
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1: On n'en serait pas là. 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

0: Ah bah quand même, c'est pas trop tôt, t'étais où toi?
1: Miaou.
0: Bon, vous avez pas vu Milou maintenant?
1: Miaou.
0: Ah bah, il était là il y a une seconde, ça va pas recommencer. Milou.

0: Dans la tête, il y a le cerveau.
1: Sauf dans les têtes de veau.
0: Dans la bouche, il y a les dents.
1: On les voit pas, elles sont dedans.
0: Dans le cou, il y a le cou.
1: Autant dire rien du tout.
0: Et après, il y a les poumons.
1: Pour la radio des poumons.
0: Un peu à gauche.

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0: c'est vrai.
1: Par la taille, c'est lui le plus lent.
0: Ah.
1: Le Liechtenstein.
0: Non mais, vraiment.
1: Le Liechtenstein.
0: Non mais, franchement.
1: Le Liechtenstein.
0: C'est un pays?
1: Le Liechtenstein.
0: C'est où? C'est qui?
1: Le Liechtenstein.

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ça ne me concerne plus en même temps. Quoique, j'ai rencontré quelqu'un, mais ma fiancée c'est plutôt le grande sauterelle, plutôt libellule, disons. D'ailleurs, c'est l'heure. Allez, hop, à la rue.

l'histoire. Petit, tu dois savoir.

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0: ça tient par moment.
1: Selon les organisateurs,
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0: c'est assez navrant.
2: Dans

Il était une fois deux coqs, un sur le tas de fumier, l'autre sur le toit, et ils étaient aussi prétentieux l'un que l'autre. Mais lequel des deux était le plus utile? Dites ce que vous en pensez. Nous ne changerons pas d'avis pour autant. La basse-cour était séparée du reste de la cour par un grillage. Là, il y avait un tas de fumier, et là poussait un grand concombre. Il savait bien qu'il était en fait une plante de serre. Cela dépend des origines, se disait le concombre. Tout le monde ne peut pas être un concombre. D'autres créatures doivent également exister. Les poules, les canards et tous les habitants de la cour voisine sont aussi des êtres vivants.

J'observe le coq du poulailler lorsqu'il est assis sur la clôture. Il est autrement plus important que le coq de girouette, qui est, il est vrai, très haut perché, mais ne sait même pas piailler et encore moins cocoriquer. Il n'a ni poule, ni poussin, ne pense qu'à lui et transpire en plus le vert de gris. Par contre, notre coq, lui est un coq. Regardez-le comment il marche, c'est presque de la danse. Et on l'entend partout. Quel clairon! Oh, s'il voulait venir ici, s'il voulait me manger tout entier, avec les feuilles et la tige, ce serait une bien belle mort.

La nuit, un terrible orage arriva. La poule avec ses poussins, ainsi que le coq s'abritèrent. La bourrasque fit tomber avec fracas la clôture entre les deux cours. Des tuiles tombèrent du toit, mais le coq de Girouette était bien assis et ne tourna même pas. Il ne tournait pas malgré son jeune âge. C'était un coq fraîchement coulé, mais très pondéré et réfléchi. Il était né vieux. Il n'était pas comme tous ces oiseaux du ciel, les moineaux et les hirondelles qu'il méprisait. Oiseaux qui piaulent et sont de surcroît très ordinaires. Les pigeons sont grands, luisants et brillants comme la nacre. Ils ressemblent même à des coqs de girouette. Mais ils sont gros et bêtes, ne pensent qu'à s'empiffrer et sont très ennuyeux, disait le coq de girouette. Les oiseaux migrateurs lui rendaient parfois visite. Ils lui parlaient des pays lointains, des vols en bande, lui racontaient des histoires de brigands et leurs aventures avec les rapaces. La première fois, c'était nouveau et intéressant, mais plus tard, le coq comprit qu'il se répétait et racontait toujours la même chose. Il l'ennuyait, tout l'ennuyait. On ne pouvait parler avec personne. Tout le monde était inintéressant et lassant. « Le monde ne vaut rien !» déclarait-il. « Tout cela n'a aucun sens !» Le coq de girouette était, comme on dit, blasé. Et c'est pourquoi il aurait été certainement un ami plus intéressant pour le concombre s'il s'en était douté. Mais celui-ci n'avait d'yeux que pour le coq de poulailler, qui justement marchait à ce moment vers lui. La clôture gisait par terre et l'orage était passé. « Comment avez-vous trouvé mon cri de coq ?» demanda le coq aux poules et aux poussins. « Il était un peu rauque et manquait d'élégance. » Les poules et les poussins passèrent sur le tas de fumier et le coq les suivit. « Œuvre de la nature !» dit-il au concombre. Ces quelques mots convainquirent le concombre que le coq avait de l'éducation et il en oublia même que le coq était en train de le picorer et de le manger. « Quelle belle mort !» Les poules accoururent, les poussins accoururent, et vous le savez bien, dès que l'un se met à courir, les autres font de même. Les poules caquetaient, les poussins caquetaient et regardaient le coq avec admiration. Ils en étaient fiers. Il était de leur famille. « Cocorico » chanta-t-il. « Les poussins deviendront bientôt de grandes poules. Il me suffit d'en parler à la basse-cour du monde. » Et les poules caquetèrent et les poussins piaillèrent. Le coq leur annonça la grande nouvelle. « Un coq peut pondre un œuf !»« Et savez-vous ce qu'il y a dans un tel œuf ?»« Un basilic !» Personne ne supporte le regard d'un basilic. Les hommes le savent, vous le savez aussi. Et maintenant vous savez tout ce que j'ai en moi. Je suis un gaillard, je suis le meilleur coq de toutes les basses-cours du monde. » Et le coq agita ses ailes, secoua sa crête et chanta. Toutes les poules et tous les poussins ont leur froid dans le dos. Et ils étaient très fiers d'avoir un tel gaillard dans la famille. Le meilleur coq de toutes les basses-cours du monde. Les poules caquetèrent, les poussins piaillèrent pour que même le coq de girouette les entende. Et il les entendit, mais cela ne le fit même pas bouger. « Tout cela n'a aucun sens, » se dit le coq de girouette. « Jamais le coq de girouette ne pondra un œuf, et je n'en ai pas envie. Si je voulais, je pourrais pondre un œuf devant, un œuf pourri, mais le monde n'en vaut même pas la peine. Tout cela est inutile. Maintenant, je n'ai même plus envie d'être perché là. » Et le coq se détacha du toit. Mais il ne tua pas le coq de poulailler, même si... « C'était ce qu'il voulait, » affirmèrent les poules. « Et quel enseignement en tirerons-nous ? Il vaut mieux chanter que d'être blasé et se briser. »

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pourtant quel drôle d'affaire, Taranta Babu. Quelle drôle d'histoire. 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

0: À force que je me couche, faut toujours que je me douche. Mais moi, j'aime pas la douche, je suis un peu farouche. Et puis je préfère ma baignoire, comme ça je peux y boire. Et puis j'ai pas mon canard, mais non, je fais pas d'histoire. J'aime pas beaucoup l'eau, ça me fait froid dans le dos. Ça me colle à la peau, c'est vraiment pas un cadeau. Je préfère attendre l'été, quand j'ai bien transpiré. Alors là, je veux bien me laver de la tête aux pieds.
1: Sous

0: avoir est bien gardé. Bouche de bois et langue cousue, j'ai juré.
1: Dis-moi, allez, rebois. Allez, dis-moi.
0: Allez,
1: rebois.
2: Mais qu'est-ce que tu veux que je te dise, hein? Que c'est un perroquet magique, que c'est lui qui nous guide, que c'est lui qui nous fait éviter les tempêtes, qu'il est plus puissant qu'un GPS, que sans lui le capitaine est perdu, hein? C'est ça que tu veux que je te dise? Eh ben non, personne ne sait, et tu ne le sauras pas non plus. Bouche de langue et bois cousu, tu ne le sauras pas non plus.
1: Tu dors, barbe molle? Ça tombe bien, je te laisse. J'ai des choses très intéressantes à écrire dans mon journal.

0: et justes ont de tout temps gêné la politique, et aujourd'hui plus que jamais.
1: Ah bah dis donc ma chérie, t'as dessiné un joli chapeau.
2: Mais papa, c'est pas un chapeau.
1: Ah bon, mais c'est quoi?
2: T'as jamais lu Le Petit Prince?

0: Mes baskets, je les lâche pas d'une semelle. Ouais.
1: Je suis un artiste réaliste, puisque je

Il était une fois une jeune princesse si belle que le roi, son père, devenu veuf, ayant promis à sa femme, avant sa mort, de ne se remarier qu'avec une princesse plus belle et mieux faite qu'elle-même, se décida à l'épouser. Sur le conseil de la fée, sa marraine, la princesse, afin de rebuter son père, mettait comme condition à son mariage d'extravagantes fantaisies, lui demandant des robes couleur du temps, de la lune, du soleil. Mais le roi satisfaisait à tous ses caprices. Il était en effet très riche, car il possédait un âne merveilleux, dont la litière se trouvait, à son réveil, couverte d'écus et de louis d'or. Et le roi faisait tous les matins recueillir par ses valets ce nouveau trésor. La princesse, croyant cette fois décourager son père, exigea la peau de l'âne merveilleux qui fournissait à ses dépenses avec tant de profusion. Mais le roi, n'écoutant que sa folie, fit tuer son âne, dont il offrit galamment la peau à la princesse. Ne trouvant plus aucun moyen de retarder son mariage, celle-ci, après avoir encore consulté sa marraine, se barbouilla la figure et les mains avec de la suie, se couvrit de la peau de l'âne et s'enfuit du palais pendant la nuit. Elle courut toute la nuit, s'en alla bien loin, bien loin, bien loin et encore plus loin. Enfin, elle arriva devant une métairie. La fermière, la voyant si mal propre, lui proposa d'entrer chez elle pour garder les dindons, les moutons et nettoyer l'auge des cochons. La princesse, ne sachant que devenir, accepta. On la mit dans un coin reculé de la cuisine. Avec sa peau d'âne, elle était la risée de tous les valets. Mais bientôt, elle sut si bien soigner moutons et dindons que tout prospéra sous ses belles mains. Elle pleurait très souvent, déplorant sa triste condition. En se regardant dans l'eau de la fontaine, elle se faisait horreur à elle-même, avec son affreuse peau d'âne. Ce spectacle lui donna l'idée de décrasser son visage et ses mains. Alors elle s'enfermait les jours de fête dans le taudis où elle couchait au fond d'un corridor, se lavait et se parait des diamants et de la robe couleur de soleil qui était renfermée dans une cassette que sa marraine lui avait fait parvenir. Un jour, le fils du roi, revenant de la chasse, visitait cette ferme qui lui appartenait. Passant devant le taudis de peau d'âne, il regarda par une fente de la porte. Quel fut son étonnement de voir la belle princesse

On lui dit que c'était une petite souillon nommée Peau d'Âne, sale et crasseuse, recueillie par pitié et à qui l'on faisait garder les moutons et les dindons. Le prince devina qu'il y avait là quelque mystère. Il ne dit plus rien, mais le souvenir de cette belle personne le suivait partout. Il en devint amoureux fou et en fit une maladie qui le réduisit à la dernière extrémité. Le roi et la reine, qui n'avaient que ce fils, étaient au désespoir. Les médecins, après avoir épuisé inutilement toutes les ressources de leur art, déclarèrent que la maladie du prince était sans nul doute causée par un chagrin mortel. La reine conjura son fils de lui confier son chagrin. Le prince lui dit qu'il désirait avoir de suite un gâteau fait par Peau d'Âne. La reine, très étonnée, apprit d'un officier que c'était une fille noire et crasseuse qui gardait les dindons dans sa métairie. La reine envoya donc chercher Peau d'Âne, qui se mit aussitôt à pétrir le gâteau du prince. Comme elle espérait trouver là un moyen de se faire reconnaître, elle eut soin d'enfermer, sans être vue, sa bague dans le gâteau. Or, il arriva qu'en mangeant le gâteau, le prince y trouva une bague en diamant merveilleusement petite, qu'il cacha aussitôt après l'avoir mille fois baisée. Mais cette circonstance ne fit que redoubler sa fièvre et le rendre plus malade encore. Aux questions de sa mère, il lui répondit qu'il mourrait s'il n'épousait celle qui pourrait mettre à son doigt cette bague si petite. Le roi et la reine firent donc sonner fifres et tambours pour inviter toutes les filles à marier à venir essayer la fameuse bague. Le prince, qui se portait mieux, faisait lui-même l'essai. Mais ni princesse, ni duchesse, ni marquise, ni baronne, ni fille de la bourgeoisie, ni fille du peuple ne purent passer leurs doigts dans la petite bague. Enfin, sur la demande du prince, on fit venir Peau d'Âne. Chacun se moquait d'elle. Le prince lui-même ne pouvait croire que c'était celle qu'il avait vue si pompeuse et si belle. Mais à la grande surprise de tous, son petit doigt entra très facilement dans la bague. Comme pour faire cet essai, elle avait mis sa robe couleur de soleil, ayant ôté sa peau d'âne, elle apparut éblouissante de beauté. La fée, sa marraine, arriva et raconta son histoire. Peau d'âne épousa le fils du roi et ils furent heureux pendant plus de 100 ans.

0: Oh, ses sensus, elles sont si sensuelles et si sympas, sa chanson va être un véritable succès. Hein.
1: Cet homme était un vrai génie. Figure-toi qu'il a inventé un nouveau procédé pour la glace au chocolat qui permet de la garder froide pendant des heures sans qu'elle soit au frigo. On peut même la laisser au soleil un jour de forte chaleur, elle ne fondra pas.
2: Mais c'est impossible.
1: N'empêche que Willy Wonka l'a fait.
3: Adios, abuelo Candelario.
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3: Saludes a la siembra y a mamá Jacinta.
4: Por supuesto.
3: Juguemos al juego que nos enseñó el abuelo.
2: Ay, sí, juguemos. Sí.

Les accords de Belleville résonnent en boucle dans la tête de Léo. Impossible de les oublier. Au dîner, il ne peut s'empêcher de marquer le tempo avec un couteau contre son verre d'eau. « Tu nous casses les oreilles », lui reproche son père. « Ce ne sont pas des manières, Léo », renchérit sa mère. L'enfant

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0: Le Premier ministre et le gouvernement ne peuvent pas accepter cette situation qui insulte les principes mêmes de notre démocratie.
1: Hé, hey, James, fais péter le son là-haut.
2: Fais péter le son là. 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

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Des after-parties froides.

c'est la ceinture de Jupiter. C'est là qu'il faut chercher. Sortir de sa zone de confort. Regarde, les bulles bougent avec une lenteur infinie. Entends le cliquetis des palmes dans le vent.

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0: comme ça. Jusqu'à la prochaine fois.
1: Salut Junior, il est 15h.

virgule, comme par enchantement, virgule, tous les garçons lèvent la main et trouvent que c'est important d'être à jour de tous ces vaccins. Point d'exclamation.

0: si vous voulez qu'on chante, il faut faire du silence. Hein.
1: 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Qu'est-ce que tu vas nous chanter?
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2: Oh
0: hein? 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

0: Salut, nous sommes le club radio du collège La Rainetière à Sainte-Luce-sur-Loire. Mercredi dernier, vous avez pu découvrir la première partie de notre émission Récap, spécial sport. Nous nous étions arrêtés sur une chronique de Formule 1. Aujourd'hui, place à la partie 2. Bonne écoute! On continue notre entraînement sportif avec une petite pause jeux vidéo, puisque Eve et Lou se sont intéressés au e-sport.
1: C'est ça, Laura. Mais avant de vous expliquer exactement cette pratique, nous sommes d'abord allés poser la question aux Nantais et aux Nantaises.
2: Selon vous, c'est quoi le e-sport ?
3: Je connais pas vraiment. Le e-sport, à mon avis, c'est du sport, quoi. Ils font du sport et puis tout ce qui est sport.
4: C'est pas le sport sur Internet ?
2: Si, si.
4: C'est ça ? Et c'est ce qu'adorent les jeunes, non ?
5: Le e-sport, c'est du sport en ligne. On se met devant... une chaîne YouTube quelconque et avec quelqu'un qui vous entraîne, et j'imagine qu'on pratique devant son écran avec la personne qui vous entraîne, un coach en ligne.
6: L'e-sport, c'est le fait de jouer aux jeux vidéo avec un niveau très élevé en compétition.
7: C'est les sports qui sont réalisés via les pratiques numériques, donc via les ordinateurs, et c'est donc généralement des jeux.
8: C'est les jeux vidéo que l'on fait en compétition.
9: C'est tout ce qui est en lien avec jeux vidéo déjà, tout ce qui va être en fait une forme en fait de compétition, mais via ordinateur interposé, sur des jeux en fait qu'on peut avoir console, ordinateur et à plusieurs en fait.
1: Bon, c'est pas si mal, mais il y a quand même besoin de quelques explications. Alors déjà, l'e-sport, ça veut dire electronic sport. Donc, littéralement, sport électronique. Concrètement, c'est la pratique compétitive du jeu vidéo, seul ou en équipe. Les joueurs s'affrontent lors de tournois, parfois devant des milliers de spectateurs, dans des salles ou même des stades.
2: Et contrairement à ce qu'on pourrait croire, le e-sport ne date pas d'hier. Les premières compétitions de jeux vidéo existaient déjà dans les années 70. Mais c'est surtout avec Internet et des plateformes de streaming comme Twitch que cette pratique a explosé partout dans le monde.
1: Aujourd'hui, il existe plein de jeux différents en e-sport. Des jeux de football comme EA Sports FC, anciennement FIFA, des jeux de tir comme Counter-Strike ou encore des jeux de stratégie comme League of Legends.
2: Et même si ce n'est pas un sport physique, au sens classique, le e-sport demande énormément de qualité. La concentration, des réflexes, de l'esprit d'équipe et beaucoup d'entraînement. Certaines équipes ont même des coachs, des analystes et des préparateurs mentaux, un peu comme des sports traditionnels.
1: Et le e-sport se développe aussi près de chez nous. À Nantes, par exemple, l'association Nantes e-sport organise des ateliers, des compétitions et des événements autour du jeu vidéo compétitif. Et figurez-vous que même le FC Nantes possède sa propre section e-sport.
2: Et côté équipe française, impossible de ne pas citer Team Vitality, l'une des structures les plus connues d'Europe, avec les joueurs professionnels suivis par des millions de fans.
1: Alors finalement, le e-sport, est-ce vraiment un sport ? Le débat reste ouvert. Mais une chose est sûre, aujourd'hui, le jeu vidéo sous forme compétitive est devenu un véritable phénomène culturel et sportif partout dans le monde.
10: Merci les filles pour toutes ces informations. Et puisqu'on est en plein débat, le cirque alors, c'est un sport ou plutôt un art ? Pour tenter de répondre à cette grande question, nous avons passé notre micro dans les coulisses du club de cirque de notre collège. Un reportage réalisé par Margot, Alix et Aurore.
11: Bonjour Marie, depuis quand vous faites du cirque ?
12: Ça fait 3 ans que j'en fais.
11: Qu'est-ce que vous pratiquez dans ce club ?
12: Nous on monte un spectacle avec des boules, donc on fait des figures acrobatiques dessus, des marches, tout ça.
11: Quels sont les obstacles et défis que vous avez rencontrés au cours des années de cirque ?
12: La boule, c'est l'élément en cirque, ça fait partie des éléments qui sont les plus dangereux, donc c'est hyper compliqué à apprendre.
11: Quelles sont les qualités nécessaires, d'après vous, pour être un bon circassien ?
12: Faire attention à bien s'échauffer, donc être très sérieux. Il faut aussi être très créatif, il faut s'entraider aussi.
13: Vous faites des compétitions ou des spectacles hors du collège ?
14: Non, on n'est jamais allé en dehors du collège. On fait 4 à 5 spectacles dans l'année. À chaque fois, on a environ 150 spectateurs. Et sortir du collège, ça demande de sortir du matériel, c'est très compliqué. On avait voulu le faire à Algérie l'année dernière. Il nous faut un camion. Il faut pratiquement louer un camion.
11: Qu'est-ce qu'on pratique ici ?
14: Alors il y a de tout. En jonglage, on a du bâton du diable, des massues, du cerceau, des boules, En équilibre, on a du monocycle, on a une grosse équipe de monocycle. On avait du slackline, on a du la boule, un gros spectacle de boule. Ensuite, on a de la danse dedans et on a des activités acrobatiques. On a tout un groupe qui est en trampoline, en fond de scène.
2: Quels sont les obstacles et les défis au cours de l'année ?

0: Le trac.
1: Le trac, ben en fait, on l'a souvent avec nos sixièmes et nos grands, petit à petit, ils l'apprennent. C'est ne pas penser, se concentrer sur quelque chose comme de loin, de distant, respirer calmement. Donc, ils ont plein de consignes comme ça. Ils regardent au-dessus du public et ne pas regarder le public. Et puis, on fait des petits jeux, par exemple, au départ, avant de rentrer sur scène, ils ont tous une casquette sur la tête. Donc, ils ne voient pas les spectateurs. Donc, ils n'ont pas la petite phase de stress. Quoi.
0: Y a-t-il des règles à respecter ?
1: Alors, les grosses règles, le premier truc, c'est la sécurité. Le gros truc, c'est que je dois pas avoir de blessés. La boule, c'est vraiment l'endroit le plus dangereux. Après, on a les saltos en trampoline. Donc, par exemple, les saltos, avant de les engager, il y a tout un protocole. C'est Cannes cette année qui gérait ça. Il surveille les élèves qui veulent le tenter, il leur fait faire des tests et il me demande après de vérifier si je suis d'accord ou pas.
2: Vous faites plus du groupe ou du solo ?
1: En fait, c'est beaucoup un travail de groupe, c'est ça qui est intéressant, de mélanger les plus jeunes avec les plus vieux. Et je peux avoir du solo. Là, Lola, par exemple, va faire un truc en monocycle toute seule. Il y a une danseuse qui va danser toute seule à un moment sur scène. Donc, on peut avoir des solos. Mais l'intérêt, c'est vraiment de travailler un gros groupe et gérer ce matériel en gros groupe, gérer ça tous ensemble.
3: Une recue ! On tape par terre, partout où on est, sur le tapis ou sur le parquet. Donc on fait les mains et ça. Je démarre tout seul et au deuxième coup, vous démarrez. Je démarre tout seul, deuxième coup, vous démarrez. Prêt ? Et plus un bruit, hein. On fait que ça comme bon son. Vous pouvez taper sur le parquet, hein. Parquet ou tapis. Attention, je le fais deux fois.
2: Et d'après vous, le cirque, c'est un art ou un sport ?
4: Pour moi, c'est un peu les deux. On est sur une base d'une activité artistique, mais on a quand même certaines disciplines qui sont sportives et ça reste un effort physique.
5: Je pense les deux, parce que c'est très physique, t'as plein de choses à faire et aussi visuellement c'est très beau, tout ça. Donc c'est les deux, je pense, ça fait très art.
1: Elle est complexe cette question. On en a parlé hier justement avec Maë et Jeanne, on a échangé autour de ce sujet. C'est un sport puisqu'il y a de l'activité physique, mais par contre, il n'y a pas beaucoup de codes comme dans les sports. Il n'y a pas de règles, il n'y a pas de compétition. Il y a des championnats, mais c'est pas codifié comme un championnat de foot ou de basket. Quoi.
6: Bah, c'est un sport parce que ça travaille les muscles et c'est sportif. Mais c'est aussi un art parce qu'on fait un spectacle devant des gens. C'est artistique, voilà, c'est visuel.
7: Merci à Margot, Aurore et Alix pour ce super reportage. Et pour clôturer cette émission, on avait envie de finir en musique. Parce que oui, le sport et la musique ont souvent été liés. Hymne de compétition, musique d'entrée des sportifs, chansons de victoire ou encore des titres devenus cultes.
2: Wow. Cultes. L'accent italien est là.
7: Ou encore des titres devenus cultes. Dans des stades, certaines mélodies ont marqué l'histoire du sport, autant que les performances elles-mêmes. Alors pour terminer ce récap, en rythme, c'est à vous.
2: Et pour ça, on vous propose un blind test musico-sportif. Auditeurs, auditrices, n'hésitez pas à jouer avec nous, à essayer de reconnaître les titres. Juste après chaque extrait, on vous donnera quelques petites infos et anecdotes autour de ces musiques devenues cultes. Alors on commence ? C'est parti !

Avez-vous reconnu cette chanson? We Are the Champions de Queen. La légende dit que Freddie Mercury l'aurait composée après avoir pensé à une finale de Coupe du Monde de football lors de son écriture. On écoute la suite. Ramé.

0: Et avez-vous reconnu celle-ci ? Ramener la coupe à la maison de VG Dream, l'idée de la chanson est née pendant l'émission Planet Rap de Skyrock, alors que les musiciens de VG Dream regardaient le quart de finale France-Uruguay.
1: Ok, prochain morceau.
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0: À l'origine, il s'agit d'un chant de guerre africain revisité par le groupe. Le refrain Waka Waka est chanté en langue fang. Et d'ailleurs, Shakira fait son grand retour pour la Coupe du Monde 2026.
1: Allô ? Toujours présent ? Alors, c'est reparti pour la suite.

The Final Countdown de Europe. Bien que les paroles ne parlent pas de sport, les riffs de guitare en font une chanson très utilisée, notamment aux USA avant les matchs de NBA. Prochaine musique. Waka Waka de Shakira. Le refrain est une reprise de la chanson Zangalewa, interprétée par Zangalewa, un groupe camerounais dans les années 1980.

Ouh là là, ça me rappelle des souvenirs. Et vous aussi, cher auditeur, Free From Desire de Gala. Enfin, Free From Desire, Mind and Sense Purified, est inspiré d'une prière bouddhiste. C'est une magnifique chanson à mettre dans les mariages. À chaque fois, je suis émue. Ouh là là, plus que deux morceaux. On passe à la suivante. Concentrez-vous.

0: Seven Nation Army de White Stripe. Contrairement à ce qu'on peut penser, ce n'est pas une basse qui fait le riff, mais une guitare. Jack White le gardait pour le cas où on lui demanderait de faire une chanson pour un film de James Bond. Mais il l'a finalement publié en 2003.
1: Ok, ultime morceau, c'est parti!

0: Dans les yeux d'Émilie de Joe Dassin, c'est grâce aux fanfares et bandas du sud de la France que cette chanson est devenue un hymne du rugby car elle est populaire et a été utilisée par des supporters très souvent.
1: Merci à toutes les trois pour ce blind test qui donnait chaud. Et bravo à vous, auditrices et auditeurs, j'espère que vous aurez reconnu un max de titres. C'est déjà la fin de ce troisième récap, l'émission des élèves du collège La Rentière à Saint-Luc-sur-Loire qui vous fait un résumé de l'actu des mois précédents. Cette troisième et ultime émission de l'année 2025-2026 était une spéciale sport. Un grand merci à Alix, Lou, Eve, Laura, Kenzie, Thomas, Margot et Aurore d'avoir co-préparé cette émission. Vous pouvez bien sûr la réécouter ainsi que nos deux autres émissions en replay sur la plateforme MySun.
2: Merci à toi Simon et merci aussi à vous Peggy et Axel de nous avoir accompagnés lors de ces trois émissions. Nous on se donne rendez-vous à la rentrée pour de nouveaux récaps. En attendant, profitez bien de votre été, faites du sport ou du e-sport et surtout prenez soin de vous et de vos proches. On se quitte avec le morceau « Va y avoir du sport » de Silmaril. Très bonne journée à l'écoute du son unique.

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0: Monsieur le Premier ministre, si vous ne nous soutenez pas, il y a en France des défaitistes très actifs qui n'hésiteront pas une seule seconde à s'emparer du pouvoir.
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2: Sun Junior!
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4: Bonjour et bienvenue sur RPG.
5: Pourquoi RPG?
4: Ah, RPG pour Radio Pompidou-Garenne. Nous sommes des CM2 de l'école élémentaire Les Garennes et des 6e du collège Georges Pompidou. Dans ce deuxième épisode de notre série Pourquoi et pourquoi pas, nous allons vous parler de l'inclusion scolaire.
5: Et tu oublies nos manchots.
4: Ah oui, pardon. Alors tout d'abord, nous allons tenter de vous expliquer pourquoi l'inclusion scolaire est si importante. Et pour finir, nous aborderons un sujet un peu moins sérieux, mais tout aussi passionnant. Pourquoi les manchots n'ont pas froid aux pieds? Beau programme, n'est-ce pas? Alors c'est parti pour un nouvel épisode des pourquoi ou pourquoi pas.
6: Pourquoi la Terre est ronde?
7: Pourquoi il y a-t-il des froids en hiver?
8: Pourquoi les chats retombent toujours?
9: Et pourquoi pas?
4: Savez-vous ce qu'est l'inclusion scolaire?
5: Oui, l'inclusion scolaire permet que chaque enfant puisse aller à l'école et apprendre malgré les différences ou handicaps.
10: Oui, et une école inclusive doit s'adapter aux élèves et proposer une pédagogie différenciée.
11: Hein? C'est-à-dire?
10: Tu sais, par exemple, la maîtresse donne parfois des dictées à trous à certains élèves qui ont des difficultés en orthographe.
11: Ah oui, certains ont aussi le droit d'avoir leur table de multiplication en mathématiques.
5: Oui, et même des leçons déjà tapées pour ceux qui ont du mal à écrire.
4: Vous avez déjà dû entendre parler d'élèves dyslexiques, dysorthographiques ou dyscalculiques. Pour ces élèves qui ont des troubles des apprentissages, d'autres adaptations sont nécessaires.
10: Parfois, les aménagements de l'enseignant ne suffisent pas et des élèves bénéficient de l'aide d'une AESH, aide aux élèves en situation de handicap. Cette personne est là pour reformuler les consignes données par l'enseignant, pour écrire à sa place, si besoin, ou parfois pour lui réexpliquer un exercice.
11: Ah, on comprend mieux pourquoi l'inclusion scolaire est si importante.
5: Cela permet à chaque élève, malgré les différences, de suivre une scolarité comme les autres.
10: Oui, tout le monde a le droit de se sentir valorisé. Si on se sent bien à l'école, on réussit mieux.
5: Et pour les autres élèves aussi, l'inclusion scolaire est importante. Elle permet de prendre conscience des différences ou handicaps de chacun et d'apprendre à être tolérant et solidaire.
4: Pour finir, sachez qu'aujourd'hui, il y a environ 230 000 élèves en situation de handicap dans les écoles, dans les collèges et les lycées. Ils sont environ le même nombre.
5: Bon, et si nous parlions maintenant de nos manchots? J'ai hâte de comprendre pourquoi ils n'ont pas froid aux pieds sur la banquise.
12: Savez-vous que les manchots pourraient résister à des températures allant jusqu'à moins 40 degrés?
4: Moins 40 degrés? Je suis gelée rien que d'y penser.
11: Mais comment cela est-il possible? Nous, les humains, à une telle température sans chaussures adaptées, nous aurions les pieds congelés.
10: Ah oui, sans aucun doute.
12: En fait, les manchots peuvent résister à de telles températures car ils possèdent une épaisse couche de graisse. Même si leurs pieds ne sont pas recouverts de plumes, la peau est épaisse et cornée, ce qui permet une bonne isolation.
10: Et leur circulation sanguine leur permet de réguler la température de leurs pieds pour éviter qu'ils ne gèlent. Le sang chaud qui descend de leur corps réchauffe le sang froid qui remonte par les pieds tout simplement.
13: Waouh, mais c'est fantastique! Les pieds restent juste assez tièdes pour ne pas geler.
4: Et je crois que leur posture y est aussi pour quelque chose. Le poids de leur corps repose principalement sur leurs talons. Cela réduit donc considérablement le contact de leurs pieds avec la glace.
11: Oui, la nature est bien faite quand même.
10: Je crois que notre podcast touche à sa fin.
4: Merci de nous avoir écoutés. Nous vous donnons rendez-vous pour le 3e et dernier épisode de notre série Et pourquoi et pourquoi pas. Nos camarades vous parleront de l'IA ou intelligence artificielle et vous découvrirez aussi pourquoi les oignons font pleurer. Bonne journée à tous.

0: Moi, ma grand-mère, c'est un super héros.
1: Ah bon, elle a une cape ?
0: Non, elle a une canne et puis elle a des pouvoirs.
1: Waouh, la chance !

Nuit, il n'arrive pas à se débarrasser de son vieux gros chat gris. Pour mettre à la porte son chat, il a tenté n'importe quoi. Il l'a même posté au Canada et lui a dit « Tu resteras là ». Mais le matou revient le jour suivant. Le matou revient, il est toujours vivant. Thompson paye un petit gars pour assassiner le chat. L'enfant part à la pêche, l'animal dans ses bras. Au milieu de la rivière, le canot a coulé. Le fermier apprend que l'enfant s'est noyé. Mais le matou revient le jour suivant. Le matou revient, il est toujours vivant. Le voisin de Thompson commence à s'énerver. Il prend sa carabine et la bourre de TNT. Le fusil éclate. La ville est affolée car une pluie de petits morceaux d'hommes commence à tomber. Mais le matou revient le jour suivant. Le matou revient, il est toujours vivant. Le fermier découragé envoie son chaton chez le boucher pour qu'il en fasse du hachis parmentier, de la chair à pâté du fast-food hamburger. Le matou hurle et disparaît dans la machine. De la viande poilue est affichée sur la vitrine. Mais

0: Cette fois-ci, on expédie le chat au Cap Kennedy. C'est dans une fusée à 3 étages qu'il est parti. Le fermier saute de joie car il n'a plus de soucis. Et puis le lendemain matin, on l'appelle de Miami.
1: Hello, Farmer Thompson. We got your cat here. Yes, we don't know how he got back down, but he's definitely here. Would you mind coming and picking him up, please?

0: Non mais qu'est-ce que c'est que ça là?
1: Bah alors?
0: Mais quoi? Bah je t'arrête tout de suite, d'abord tu me vouvoies. On se connaît pas, on n'a pas gardé les moutons ensemble. Et puis ensuite tu me donnes du monsieur s'il te plaît, tu fais un effort.
2: Oui, désolé. Oui.
0: Mal poli.
2: Pardon.
0: Incroyable ça.
3: Excusez-moi monsieur, monsieur le renard. Où sont passés les hommes, où est-ce qu'ils se cachent?
0: C'est incroyable, non mais ta mère elle t'a pas appris la politesse? Mais le renard, il a un nom le renard. Toi t'as un nom?
2: Oui.
0: Et ben moi j'ai un nom aussi.
2: Mais je le connais pas moi.
0: Mais tu le demandes. Moi c'est Robin de la forêt.
2: Ah d'accord.
0: C'est pas compliqué.
2: Ok.
3: Excusez-moi monsieur, monsieur le renard, que l'on nomme Robin, Robin de la forêt. Où sont passés les hommes, où est-ce qu'ils se cachent?
0: Ouais, puis bon, un nom c'est bien, mais ça fait pas tout, y a l'apparence qui compte vachement, tu vois. Alors c'est Robin, avec un très beau chapeau vert, orné d'une longue plume rouge et un beau plastron vert avec un arc et des flèches.
2: Ah oui.
0: T'as vu, il est beau mon arc, hein?
2: Ah oui, il est beau.
0: T'aimerais en avoir un comme ça, hein?
2: Ah, j'aimerais bien.

0: coup, les pauvres à qui j'ai donné l'argent des riches, eh ben ils deviennent riches.
1: Oui, c'est vrai.
0: Et donc je leur reprends forcément, puisque je prends l'argent des riches et qu'eux ils sont riches maintenant.
1: Ah, mais ça c'est injuste.
0: Ouais, mais c'est logique.
1: Ah,
0: ouais, si, c'est logique.

0: se gagne.
1: Et donc, l'argent, je le garde?
0: Oui.
1: Et tu sais ce que je fais?
0: Bah non.
1: Je l'utilise pour m'acheter des fringues, tu vois, trop cool et à la mode.
0: Ah oui.
1: Comme, je sais pas moi, un beau chapeau vert, on est du long plume.
0: Ah oui.
1: Et un beau plastron vert.
0: Ah oui, c'est vrai que c'est à la mode.
1: Ah, ça le fait.

0: mais je veux te dire un truc, c'est à ce prix-là qu'on devient le plus cool des renards, tu vois. Ah oui. Moi, je trouve c'est important le look, tu vois, surtout quand on a une moto comme la mienne. Regarde.
1: Ah, elle est chouette, ouais.
0: C'est pas de la motocross, ça.
1: Ah, non, non.

0: par contre, je suis désolé, ça me gêne un peu, mais vu qu'on se connaît pas, je vais pas travailler plus longtemps, tu vois. Parce que ma maman, elle m'a dit qu'il fallait pas parler aux inconnus.
1: Ouais, mais faut que je sache, moi, quand même.
0: Ouais, mais ça m'intéresse pas, je veux dire, donc...
1: Oh non,
0: mais tu sais jamais sur qui tu peux...

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Bien sûr, si l'on ne se fonde que sur ce qui saute aux yeux, le vent semble une brute raffolant de nuire à tout le monde. Mais une attention profonde prouve que c'est chez les fâcheux qu'ils préfèrent choisir les victimes de

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0: Christy Owl Girls. Hey! Hey! Arrête-moi ce vacarme! Allons du balai! Allez, oust! Oust! Sale bestiole!
1: Ça ne sert à rien.

0: C'est demain. C'est demain que tu devais arriver.
1: Plus d'argent pour l'hôtel.
0: Plus d'argent. Qu'est-ce que t'as fait de ce que je t'ai donné?
1: Des magasins. Beaucoup dépensés.
0: Dépensés, ça commence bien.
1: Qu'est-ce que tu fais?
0: Là, ton lit. Clic-clac, tu parles. Ça fait ni clic ni clac. Bon, si tu commences à acheter l'argent par les fenêtres, ça va pas aller, hein, je t'avertis. En tout cas, j'espère que c'est bien clair, t'es ici, mais il n'y a rien de définitif, d'accord?

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Ma grand-mère fête aujourd'hui ses 99 ans. Croyez-moi, elle a toute sa tête, elle a toutes ses dents. Elle parle de reprendre le sport, elle a su rester jeune. Elle explose tous les records à la PlayStation.

0: Bah non, pas le docteur Michel, je l'aime bien, lui.
1: Ça, on avait vu, mamie.
0: Il t'aurait pas envie de terminer ta chanson par hasard?
1: Bon, les gars, ça la gêne.
0: Bonne.
1: On continue, mamie?
0: Oui, on tape des mains, on chante.
1: Avec le public. Oh yeah.

0: sors de chez vous. On a volé ma voiture.
1: Oh, je crois pas. Et vous venez seulement maintenant? Enfin, je veux dire, ça s'est passé à quelle heure?
0: Vers 9h30 ce matin.
1: Ben, fallait venir plus tôt, on aurait fait un appel radio.
0: Vous êtes blessé?
1: Ouais, je me suis coincé la main dans votre portail cette nuit. Non, je déconne. C'est parce qu'il y a une bagarre au couteau. Puis la lame a traversé la peau, mais c'est une horreur, bon, enfin, c'est rien.
0: Non, mais vous vous sentez bien? Vous avez l'air crevé.
1: C'est parce que j'ai pas beaucoup dormi cette nuit, alors. Enfin, pour votre voiture, vous inquiétez pas, je m'occupe de tout, puis y a pas de problème.
0: Ah bon, au revoir, inspecteur.
1: Ah, dites donc, au fait, vous connaissez le dernier métier à la mode?
0: Pardon?
1: Ben, y a des gens pour 1500 francs, ils vous volent votre voiture et puis ils la brûlent dans un coin tranquille, quoi. Comme ça, le propriétaire touche l'assurance et puis il prend moins de risques s'il avait fait ça lui-même, hein.
0: Ah, parce que vous m'accusez d'avoir fait ça?
1: Ah non, non, j'ai pas dit ça, non.
0: Ah.
1: Non, mais je dis, y a des gens qui le font, c'est fou, hein.
0: Ah oui. Inspecteur, je n'arrive pas à savoir si vous êtes sadique, consciencieux, stupide ou les trois à la fois.
1: Allez savoir.

0: Roger. Contact BDSI. Ok, contact soupape Lock Motor 7. Fermez les gaz. Détachement engagé. Roger, tableau intérieur et extérieur allumé. Amorce et piqué. Oscar, j'écoute. Extinction. Danger 3, ramenez point 0. Latéral ne répond plus, je ne peux pas maintenir l'altitude. Correction alpha sans résultat. Sélecteur de secours, je ne peux pas redresser. Rupture de circuit, rupture...
1: Steve Austin, astronaute, un homme tout juste vivant. Messieurs, nous pouvons le reconstruire, nous en avons la possibilité technique. Nous sommes capables de donner naissance au premier homme bio-ionique. Steve Austin deviendra cet homme. Il sera supérieur à ce qu'il était avant l'accident. Le plus fort, le plus rapide, en un mot, le meilleur.

0: Qu'est-ce que vous faites ici? Je vous avais demandé de rester à la cuisine.
1: On s'ennuyait. C'est quoi cette pièce?
2: Est-ce que je peux le voir, ça?
3: Tu as envie d'exploser?
0: Retournez immédiatement à la cuisine.
4: Tu viens jouer avec nous?
5: Non.
4: Pourquoi?
0: Je suis occupé.
1: Tu parles, à faire quoi?
0: Ok, tu m'as démasqué. En fait, soigner les dents, c'est plutôt comme un passe-temps. Dans la vraie vie, je suis un espion. Attention, c'est top secret, tu n'as pas le droit de dire à qui que ce soit parce que sinon...
2: Ça sert à quoi, ce truc?
0: Hey!
2: Oups.
4: Ma licorne, tu dois la réparer.
0: La réparer? Voyons, elle vient d'être désintégrée par définition. Elle ne peut pas être réparée.

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S'écrie un matelot à l'instant où Léo sort de la soute à bagages. Je ne me souviens pas t'avoir vu monter à bord ! Panique, l'enfant prend la fuite. S'ensuit une poursuite dans les coursives.

Il est passé par là, lance un mécanicien. Il est repassé par ici, renchérit un second marin. Léo est agile. Il court vite et se faufile comme une anguille. Un coup à bâbord, un coup à tribord. L'enfant oblige l'homme d'équipage à chercher des renforts.

J'attrape le jet d'eau comme une corde et je tire. Mon image sort de l'eau.

de l'eau tellement vite que je deviens un oiseau. Je fais un tour dans l'air. Puis je me pose sur sa tête. Mon image trouve ça drôle. Elle rigole. Elle rit tellement longtemps qu'elle devient une girafe. Une girafe qui me prend pour une cacahuète. Elle

tunnel noir. Je me retrouve dans une pièce toute noire. Mais à côté de cette pièce noire, il y a une autre pièce illuminée. Ça se voit au rayon de lumière qui passe sous une porte juste en face de moi. Tout doucement, j'ouvre cette porte. Qu'est-ce que je vois? Une deuxième porte que quelqu'un ouvre en même temps que...

0: c'est toi, Image. Bonjour, Image. Bonjour, Image. Bonjour, Image. Mon image, sans rien me dire, du coup, me fait entrer.
1: Comme c'est marrant.
2: Monsieur Castella, Antoine Bachelet.
1: Enchanté. Il vous a pas fait trop peur. M'a surpris, disons. But I don't mind being touched by such a handsome guy. But...
2: Il dit que ça le dérange pas de... Ça n'a aucun intérêt, franchement.

Ah, mais qu'est-ce que je fais ici, moi? Oh non, oh, déjà, j'ai pas de tâche et en plus, je me retrouve au milieu de je ne sais pas quoi, là, une grotte bizarre, là. Il fait tout noir. Ah non, ça y est, il y a des néons qui s'allument. Ah oui, celui-là. Mais oui, ça chauffe, là, dis donc. Oui, non, ça, là, il fait chaud, là. Wow, wow. Eh oh! Eh, non, mais venez me chercher, là, ça, il fait trop chaud, là! Venez me chercher! Non, mais au secours, non, mais c'est n'importe quoi, là, il fait super chaud! Arrêtez, non, mais je vais crever! Arrête! Laissez-moi sortir! Laissez-moi sortir d'ici!

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